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1: FF1.
0: FF1 available, medics update.
1: FF1 available, medics update.